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0: L'analogie, le parallélisme va parfois très loin dans les détails.
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2: À présenter l'histoire de la musique par période et par courant, on la tiendrait pour une suite de manières et de paradigmes qui finiraient par faire penser que les paradigmes sont réductibles à des périodes et réciproquement. Tout en essentialisant et surdéterminant les spécificités de telle ou telle génération ou sous-génération, les visions décennalisées de l'art en arrivent toujours à devoir sortir et n'en finissent de faire miroiter la fin de l'histoire et pour mieux en sortir, à brouiller tout repère pour dire si on est avant, après, sur le côté ou définitivement en dessous. Et pour cause, toute démarche musicale ne pourrait alors plus tenir sa nouveauté que dans le dépassement des limites de ses aînés et la sortie des manières antérieures, alors réduites à paradigme. Cette logique de sortie, en apparence gentiment dialectique, est à la fois moderne, mais la modernité n'étant pas tout à fait qu'une période, s'agirait-il à un moment de l'histoire d'en arriver à en sortir ? L'aporie est trop belle pour ne pas y réfléchir, lui consacrer des œuvres et, dans l'heure qui vient, la creuser avec deux essayistes, Guy Lelon, qui publie aux presses universitaires de Liège « Déduction de l'art », et Marc Goldschmidt qui vient de faire paraître l'effraction esthétique aux éditions Quimet.

0: Extrait de La Mère de Debussy par l'orchestre du Festival de Lucerne dirigé par Claudio Abbado. Bonjour Guy Lelong.
1: Bonjour.
0: Quand vous entendez du Debussy, vous entendez la destitution du thème mélodico-rythmique au profit d'une exploration des propriétés du phénomène sonore.
1: Oui, alors tu rentres directement dans le livre. Le livre donc s'intitule Éduction de l'art, un récit transverse partant de Mallarmé. Et je pense quand même qu'il faudrait que j'en dise un mot pour que les gens
0: comprennent comment Mallarmé nous amène à Debussy,
1: voilà,
0: nous emmène à la destitution
1: gens,
0: du thème.
1: Voilà,
0: alors
1: les
0: allons-y.
1: Gens vont être un peu perdus.
0: Oui.
1: Donc je vais être le plus bref possible puisque l'émission s'appelle Sortir. Je suis rendu compte, et j'aurais peut-être dû le mettre dans l'introduction d'ailleurs, mais c'est trop tard, qu'en fait mon livre propose une double sortie. Une sortie des. Alors, qu'on appelle les paradigmes en art, hein, modernité, modernisme, postmodernité, car ces catégories générales, quand on les regarde de près, surtout quand on analyse de près les œuvres qui y sont rattachées, on voit que ça ne fonctionne pas du tout, parce que ces catégories sont à la fois trop larges et trop restreintes, trop larges parce qu'on va mettre dans le même paquet Mondrian et Duchamp qui n'ont rien à voir, trop restreintes parce qu'en fait il y a des liens par exemple entre Théophane de Hesburgh et Buren qui ont la même notion du virtuel, bon, pour le dire très vite. Je trouve que j'ai analysé beaucoup d'œuvres, etc., et que je me suis aperçu que ces catégories ne tenaient pas, et surtout j'ai beaucoup travaillé sur Mallarmé, et donc ça commence plus ou moins comme ça mon livre, et donc je dis que Mallarmé a fait une double révolution, qui est l'initiative au médium d'une part, l'initiative au lieu ou au contexte d'autre part, et je me suis aperçu en travaillant parallèlement ou en découvrant parallèlement les travaux in situ de Buren, la musique spectrale de Gérard Griset, l'architecture météorologique de Philippe Rapp, que ces gens-là faisaient du Mallarmé sans le savoir.
0: Du point de vue de ce que vous appelez une initiative au médium, c'est ça ?
1: Soit médium, soit le contexte.
0: C'est quoi l'initiative au médium ?
1: L'initiative au médium, c'est-à-dire qu'on ne part pas d'un sens préalable, mais qu'on part des particularités du médium. Alors pour Mallarmé, c'est les particularités majoritairement sonores, disons,
0: ouais.
1: Et c'est à partir du son, comme je l'explique dans l'analyse du sonnet en X, à partir du son qu'on déduit vraiment le récit, ou la petite fiction, disons. Il n'y a pas du tout de fiction préalable. Bon. Et puis il y a aussi la révolution du lieu, c'est qu'avec le livre et le coup de dé, il pense le lieu d'accueil comme étant générateur de la fiction. Mmh. Pour donner un exemple très simple, la page blanche qui tourne, ça va donner la voile du machin. Et donc je me suis aperçu qu'en fait, il y avait la même chose à un siècle d'écart. Et donc j'ai essayé de voir s'il y avait un fil qui continue. Et ce fil, je l'ai appelé un récit transverse en opposition aux notions de grands récits qu'ont inventé les postmodernes. Et ce récit transverse est évidemment un chemin au sentier qui bifurque.
0: Voilà. Ça, on va revenir à l'opposition au grand récit avec Marc Goldschmidt, il n'y a aucun souci.
1: Alors maintenant, on revient à Debussy.
0: C'est-à-dire que vous dites en fait que Debussy est un équivalent musical d'une destitution du sujet opérée par Mallarmé.
1: Voilà, absolument.
0: En quoi donc ?
1: Eh ben, c'est que Mallarmé donc destitue le sens préalable au profit donc c'est sa fameuse formule, le poète doit céder l'initiative au mot, et donc c'est le travail sur le mot, hein, c'est ce qu'il avait dit à Degas, mais enfin Degas on n'écrit pas avec des idées, on écrit avec des mots, donc c'est le signifiant comme on disait à une époque qui est général
0: une époque postérieure d'ailleurs
1: hein
0: une époque postérieure
1: oui une époque postérieure mais enfin qui est un peu antérieure à nous
0: oui.
1: C'est le signifiant, le travail sur signifiant qui va vraiment produire les poèmes de Mallarmé, disons le second Mallarmé. Hein.
0: Et alors justement, le début de La Mer qu'on vient d'entendre, Marc-André d'Albavy va expliquer que la mixture que fait Debussy vient de l'impressionnisme en tant que c'est la perception de l'auditeur qui construit un son fictif à partir des instruments réels ici agencés.
1: Absolument. L'auteur de l'art illusion, l'historien de l'art d'art illusion, qui est fort connu mais il est mort il n'y a pas très longtemps, juste son nom m'échappe, bon, c'est pas grave, a dit la même chose des impressionnistes, que c'était l'auditeur, le regardeur, pardon, qui reconstruisait finalement l'image, disons, à partir des touches séparées, etc. Donc, voilà.
0: Marc Goldschmidt, on fait bien de s'en prendre au grand récit dont nous parlait Jean-François Lyotard ? Parce que ça induit en fait une pensée de l'art qui justement mobilise des catégories dont Guy Lelong nous dit qu'elles sont à la fois trop larges et trop restreintes.
2: Oui, ça c'est une question difficile, surtout entrer enfin présenter mon livre et entrer en dialogue avec Guy Lelong sur une question qui est in medias res au milieu des choses. C'est un peu compliqué, donc je vais faire essayer de tenter un numéro d'équilibriste. Là, vous posez la question pour moi, d'abord, une détermination de la modernité par Lyotard, qui me semble tout de même cette détermination de la modernité discutable et problématique, et en tout cas elle est trop monogrammatique, elle est trop paradigmatique si on veut reprendre ce concept. En tout cas, la question de la narration, elle se pose pour moi de la manière suivante, c'est que ce qui m'a intéressé dans ce livre, c'est de faire une espèce de remontée dans les strates de la modernité pour essayer de mettre à jour, de faire émerger des choses qui me semblent être le pas gagné de la modernité à un moment, le nôtre, où on est dans une liquidation du travail moderne. Tout le monde se déclare anti-moderne ou occupe des positions anti-modernes. Et il me semble que ce que j'appelle modernité, qui est quelque chose de stratifié, c'est vraiment le meilleur, peut-être, de la pensée européenne. Et donc, la question de la narration, pour moi, si on l'associe au problème du discours, il me semble, et là je veux rejoindre peut-être certaines choses que Guy Lelong vient de suggérer. Il me semble que dans une modernité que j'appelle dernière, qui est à la fois accouchée par le romantisme allemand et qui en même temps l'interrompt, qu'on peut localiser, on va dire, en philosophie entre Nietzsche et Benjamin, c'est-à-dire entre 1870 et 1940. Dans l'écriture, on peut aussi lire Baudelaire, Mallarmé, Rimbaud, qui sont pour moi les trois grands modernes, en tout cas dans ce qu'on appelle la poésie. Ce qui me semble assez caractéristique de ce moment-là, qui est pour moi une dernière modernité, qui va finir tragiquement avec les catastrophes historiques du XXe siècle. Et donc le propos de mon livre, c'est justement de ne pas en finir, de revenir à ce qui pourrait rester de la modernité, de ce qui pourrait rester actif ou redevenir actif pour nous dans un moment très anti-moderne. Et donc je dirais qu'une des grandes dimensions de la modernité, c'est qu'elle passe non pas par la dimension du discours ou de la narration, mais de l'écriture et de ce que Hölderlin a appelé la parataxe. Donc on est dans une grande résistance souterraine à la narration, à la fois à l'intérieur de la narration, mais d'une certaine manière, la pensée de l'écriture moderne, celle qu'on a chez Baudelaire, chez Mallarmé, chez Rimbaud, c'est pas la même pensée, celle qu'on a qui va de Nietzsche à Benjamin, elle est un mouvement de l'écriture sous la peau du langage, dans la narration et contre elle. Il s'agit d'autre chose que de narration, c'est-à-dire il s'agit notamment de défaire le sens, de aussi briser le sujet et certainement se couper de toutes les tentations de l'absolu.
0: À la fois dans et contre, précisément, Guy Lelong, dans Figure 3, vous relevez dans donc, le texte de Genette, une déduction qui dit que le monologue intérieur qui est consacré par Ulysse de Joyce ne tient pas son essentiel dans le fait qu'il soit intérieur, mais qu'il soit d'emblée, dès les premières lignes, émancipé de tout patronage narratif. Et alors vous faites une opération qui est fascinante, c'est que vous vous en servez comme point d'appui pour penser la double multiplicité que sont la polytonalité et la polyrythmie dans les trois ballets russes de Stravinsky.
1: Oui, parce que j'ai regroupé dans un chapitre, donc c'est toujours mon récit transverse, donc
0: Bah oui.
1: il ne suit pas les catégories habituelles, mais ce que j'ai mis des catégories théoriques en fait, ou
0: Oui.
1: opératoires. Et donc ce troisième chapitre, je crois, s'appelle Les appareils déjoués. En fait, ce que je dis, alors bon, c'est peut-être réfutable, mais enfin, ce que je dis, c'est que Mallarmé, les impressionnistes et Debussy ont cédé l'initiative au médium en toute insouciance. Je dis, en
0: Presque
1: fait,
0: sans y penser.
1: non, c'est pas ça que je vous dis, en toute insouciance de règles.
0: Ah oui.
1: Enfin, chez Mallarmé, il y a des règles, mais enfin bon, pour le dire vite. Après, les héritiers de ça, ils vont se trouver un peu coincés, si je puis dire, et il y a deux tentatives qui vont avoir lieu. La première, donc, dans les appareils déjoués, c'est qu'il y a un certain nombre de protagonistes de l'art, à peu près à la même époque, casser les grands appareils qui tenaient, disons, l'art. Alors, donc, tout de suite, on pense effectivement au cubisme qui s'attaque à la perspective. On pense, qu'est-ce que je dis, Bad Joyce, effectivement, qui s'émancipe de tout patronage narratif. Donc, il casse toutes les. Il n'y a plus. Dans les régimes d'un récit, il y a le récit d'événements, il y a des descriptions et des dialogues. Et tout ça s'enchaîne sans qu'on dise, pendant ce temps-là, il dit que je ne sais pas quoi, etc. Donc tout ça, c'est complètement... Hein. Et donc c'est pour ça que Jeannette appelle ça un discours immédiat, parce qu'il n'y a pas du tout de... C'est monté-cut, enfin il n'y a pas de... Voilà. Et donc, pour la musique, c'est Stravinsky, et Stravinsky casse le modèle mélodico-rythmique harmonique pour faire une chose unique avec le Sac du printemps, qui n'est que du rythme. Voilà. Et donc je pense qu'il y a une équivalence. Et en plus, il y a à chaque fois une revendication du sexuel, les Demoiselles d'Avignon, le Sac du printemps, qu'est-ce que j'y dis, Joyce, ça va se faire forcément. Et d'ailleurs, je rajoute la maison de la Villa Savoie de Le Corbusier, de la même époque, qui casse avec le plan libre, etc. Et puis, en haut, c'est un truc pour le nudisme. Le nudisme, pas le ludisme.
0: Je vous propose un détour par Petrouchka dans la version pour piano, jouée par Pauline.

0: Marc Goldschmidt, vous nous avertissez que Jean-François Lyotard, quand il entend du Stravinsky, il entend à peu près la même chose que le leitmotiv de l'opéra wagnérien ou les dissonances des leaders de Wagner. Il entend le drame d'une subjectivité désaccordée d'avec elle-même. Et vous, vous nous dites que ce désaccord du sujet avec lui-même reste encore du domaine du dramatique, du narratif, et qu'il travestit en ce sens la désorientation en orientation, et en refusant la césure et la déchirure de l'art qu'exige donc la fin de la modernité.
1: Oui, alors c'est vrai qu'en écoutant le Petrouchka de Poligny, je me demande si je suis encore d'accord avec ce que j'ai écrit, c'est-à-dire si je ne placerai pas l'accent ailleurs. Là, ce qui me semble problématique dans ce qu'a dit Lyotard, que j'ai essayé de faire glisser de manière discrète et presque insensible ailleurs, c'est que ça me semble encore très très proche de la manière assez violente et méchante dont Adorno interprète Stravinsky en le mettant en l'antagonisant avec Schoenberg. C'est-à-dire faisant que de Stravinsky un néoclassique et un tenant de la narration et de quelque chose dans le fond attardé par rapport à la déconstruction schoenbergienne de la musique.
0: D'accord, oui.
1: Et là, en écoutant l'admirable version de Poligny, du Petrouchka, et en vous entendant lire mon passage, je me dis que j'ai essayé de faire glisser Lyotard ailleurs. C'est-à-dire insensiblement vers l'idée que tout de même Stravinsky, c'est assez double. Hein. C'est-à-dire qu'il y a encore du mélos, c'est-à-dire qu'il y a encore de l'unité du sens, on entend très très bien. Mais ce mélos, il est à chaque fois, il n'est pas ce qui relève le rythme. Il est au contraire ce qui s'expose au rythme et à la cassure, aux incisions du rythme, qui sont de l'ordre presque de l'écriture par rapport au discours. Donc à la fois, il y a un discours qui est là par bribes. On a ça aussi chez Debussy, hein, dans certains, je ne sais pas, j'ai essayé de rejouer Jardin sous la pluie, de troisième pièce des Estampes. Et la mélodie, elle est là par bribes, on la reconnaît, on croit la reconnaître. Hein, la mélodie de Petrouchka, on la suit parce qu'on la reconnaît. Et en même temps, d'abord, elle sonne faux. C'est-à-dire, à la fois, elle ressemble à la mélodie de Petrouchka, mais ça dissemble en même temps. C'est le paradoxe de les paradoxes de la ressemblance. Hein. Quand ça ressemble aussi, ça s'écarte, ça dissemble. Et en même temps, ce qui me frappe là, en écoutant cette admirable version de Poligny, c'est que, dans le fond, je me demande si ce mélo, cette ligne mélodique, ou en tout cas ce film, ce sens, il n'est pas là pour être exposé au rythme et à quelque chose qui va le couper et qui va être rythmique, c'est-à-dire aussi en même temps, j'aimerais reprendre ce concept de l'erlinien, anti-rythmique. C'est-à-dire quelque chose qui coupe le souffle le souffle mélodique. Voilà, quelque chose avec des renversements où en fait la ligne mélodique, elle est mise en difficulté. Et ça veut dire que c'est le sujet qui est exposé à des blessures, à des incisions, et on entend par là que d'une certaine manière, c'est peut-être ça le fond de la musique, le fond rythmique. C'est comme si la blessure, elle précédait le sujet. Vous voyez, pas l'inverse. On pense, parce que c'est le bon sens, qu'il faut qu'il y ait un sujet, c'est-à-dire il faut qu'il y ait un support, un suppôt de quoi, de qualité ou d'événement pour que quelque chose arrive à un sujet. Mais là, peut-être que avec la musique, on entend très fortement ce qu'on entend avec la poésie de Mallarmé ou avec Joyce. C'est que peut-être qu'il faut renverser les choses et que c'est le rythme qui est là d'abord.
0: Alors c'est ça les fractions esthétiques alors ?
1: Oui, d'une certaine manière, c'est ça.
0: C'est-à-dire une espèce d'interruption du discours qui vient en dire la trouée de possible, enfin que celui qui est en train d'essayer de s'énoncer est lui-même tremblant à l'intérieur de son énoncé quant à la possibilité de se dire dedans ou...
1: je suis entièrement d'accord avec ce que vous êtes en train de dire. Je voudrais juste essayer très rapidement, pour ne pas prendre trop de temps de parole, parce que ce serait inélégant et hors de propos, mais dire que ce qui m'a intéressé dans ce livre-là et dans le précédent, c'est de m'engager dans une sorte de, comme je l'ai dit, de retour à la modernité, dans un moment qui est le nôtre, qui est très anti-moderne et d'allergie au travail de la modernité, qui est pour moi un travail de remémoration. Hein. Guy Lelong a cité James Joyce. On sait bien que Ulysses est tout entier un retour à Ulysse, à l'Odyssée d'Homère, mais un retour qui est un faux retour. Et donc, en même temps, il est hanté par entre autres choses, alors il est aussi hanté par... voilà. Mais cette, ce retour dans, en ana, c'est-à-dire en arrière, cette remontée vers le fond, vers au cœur des ténèbres de la culture occidentale, en même temps, c'est un retour vers quelque chose qui est introuvable et qui est définitivement perdu. Et là, c'est Ulysse, hein, c'est Odysseus. Et donc, moi, ce qui m'intéressait, c'est d'abord de montrer que la modernité, c'était un concept chronologique. Donc, il y a différentes époques de la modernité. La modernité cartésienne et spinoziste, donc la naissance du sujet qui se libère de l'autorité de la tradition et qui conquiert son autonomie et sa liberté. Alors chez Spinoza, c'est très différent parce que le sujet, il est d'une certaine manière, il est pas un empire dans l'empire qu'est la nature. Ensuite, il y a un événement kantien qui est irréductible et qui va...
0: Qui est donc pour vous la seconde modernité.
1: Qui est la seconde modernité, avec la réponse, la réaction romantique qui essaie de reconstituer dans l'œuvre d'art au niveau de l'absolu ce que Kant, d'une certaine manière, a coupé. Et Kant, il coupe le sujet de l'absolu et en même temps, il rend la saisie du sujet par lui-même impossible. Et la troisième ou dernière modernité, celle qui va finir tragiquement, celle-là, elle est post-romantique. Elle est à la fois un enfant du romantisme. Et donc, à la fois, c'est un concept épocal, chronologique, le concept de modernité. Et c'est en même temps, comme le nom l'indique, hein, modernité, c'est-à-dire c'est la mode, c'est-à-dire quelque chose d'éphémère dans lequel on essaie de saisir une essence. Et ça, c'est un concept paradoxal, donc dont on peut faire un usage métaphorique ou métonymique. Hein. On peut parler de la modernité de Homère par rapport à Platon, ou de la modernité de Platon par rapport à Aristote. Donc on en fait un usage métaphorique qui est très important, dont on ne doit pas à aucun prix réduire. Et ce qu'on apprend de cette dernière modernité, c'est comme je l'ai dit, qu'elle a lieu dans la dimension de l'écriture, qu'elle est toujours un travail de césure du sujet et de séparation avec l'absolu, donc de brisure de l'œuvre d'art, et qu'en même temps, elle passe par un travail d'anamnèse interminable. C'est-à-dire, c'est ça qui est admirable chez les modernes, que ce soit Mallarmé, Rimbaud, Baudelaire, Nietzsche, Benjamin, Joyce, c'est qu'ils sont dans un travail de remémoration qui est interminable parce qu'on cherche quelque chose qui a été perdu définitivement. Et c'est ça l'idée de la modernité, c'est-à-dire nous on est dans un moment d'amnésie, on ne veut plus entendre parler du passé, et donc c'est ça le pari moderne d'une certaine manière, c'est peut-être ce qu'il y a de plus paradoxal, c'est que... La rupture ou la césure du sujet, de l'absolu, elle se fait à force de remémoration, d'anamnèse.
0: Mais c'est pour ça que dès qu'on pense une sortie, c'est comme si on se coupait trop de la question posée. Et quand, effectivement, on parle de Schoenberg dans l'histoire de la musique, alors on sort les gros énoncés, l'émancipation de la dissonance, la sortie du système tonal. Ça a justement un parfum paradigmatique quasiment de grand récit, justement, quand on dit les choses comme ça, Guy Lelong.
2: Je ne suis pas sûr.
0: Est-ce que vous préférez parler de Schoenberg en termes de réduction des constituants ?
2: Alors,
0: ça change un peu de
2: oui,
0: terme.
2: Oui, ça change beaucoup, en effet. D'abord, j'ai retrouvé le nom de l'historien de l'art, c'est Gombrich.
0: Bon,
2: c'est
0: oui, quand même.
2: Tout simplement, bon, bref. Alors, très rapidement, je suis tout à fait d'accord pour Stravinsky, mais je ne sais pas si vous savez que Petrouchka, il a d'abord trouvé un motif rythmique et... C'est de ce motif rythmique qu'il a eu l'idée de la marionnette.
1: Alors, je ne savais pas, mais bon, je suis très content de le... ça confirme mon hypothèse.
2: Je reviens...
0: Quoique ça remet le mélo, c'est un peu... Enfin,
2: je reviens donc à ta question. Oui. Alors, après, donc, comme j'ai dit tout à l'heure, après l'insouciance de Mallarmé, enfin, c'est un peu une plaisanterie de Mallarmé, de Debussy, etc., il y a donc une période où j'ai constaté, hein, c'est pas des catégories forcées, c'est vraiment après avoir analysé les œuvres que je les ai dégagées. Il y a donc j'ai dit, donc, une période de Picasso, de Joyce, Stravinsky qui casse, disons, les grands, ce qui tenait, disons, un peu la narration, pour aller vite. Et après, il y a une période, qui en contient d'ailleurs deux, qui est on va essayer de réduire le médium à ses constituants essentiels. Et ça se joue, c'est d'ailleurs très curieux historiquement, ça se joue dans les années, autour des années 20, puis ça va se rejouer autour des années 50.
0: Avec une pensée par paramètre.
2: Oui, enfin, c'est surtout, alors, dans les années 20, il suffit de penser à Mondrian, hein, pour 20-30, hein, tout de suite on voit de quoi on parle, bon, sans, j'ai pas besoin de... Bon. Mais à la même époque, dans ses traductions, il y a Miss Van der Rohe qui fait Less is More, il y a Webern, il y a Kafka qui fait des nouvelles quand même extrêmement restreintes, et qui va d'ailleurs donner Beckett après, enfin, etc. Donc il y a vraiment une période où on veut vraiment réduire. Bon. Et ça, ça a été théorisé dans les années 60 par Clément Greenberg, qui est un historien de l'art ou un critique de l'art, et qui dit, lui c'est dans la peinture, et donc il dit qu'il faut réduire la peinture à son essence vitale. Je cite, je ne me trompe pas parce que j'ai revu la citation. Et donc, c'est un tournant essentialiste. C'est un tournant essentialiste, c'est-à-dire qu'on veut trouver ce que j'appelle, de manière ironique, le médium vrai, avec des guillemets autour de vrai. Bon. Et donc ça va se trouver, dans les années 50-60, va se trouver effectivement, donc c'est Pollock, etc., mais ça va être le nouveau roman, ça va être la musique sérielle, ça va être l'urbanisme des tours et des bars, ça, il n'a rien à voir, mais enfin c'est quand même aussi une réduction, là, effrayante, mais enfin on a voulu absolument réduire, bon. Et puis alors, avec des déclarations intempestives, c'est que Greenberg dit, c'est pourquoi tous les peintres intéressants vont s'intéresser, parce qu'il donc, il déclare que c'est la surface plane qui est le constituant ultime de la peinture, parce que ça n'appartient à aucun autre médium. Et donc, tous les peintres intéressants vont évidemment se rapprocher de la surface plane. Et en même temps, Boulez dira, tous les compositeurs qui font pas de la musique de décaphonique sont inutiles. Ce qui est vraiment les mêmes déclarations fausses, évidemment, mais qui ont donné des choses.
0: C'est le même genre de réduction, vous voulez dire.
2: C'est le même genre de réduction, mais en plus, c'est très dogmatique. Et puis même un peu, si vous ne faites pas ça, vous êtes un imbécile. Enfin, grosso modo. Bon. Alors, donc, Schoenberg... Quand il met, donc d'abord il y a la suspension de la tonalité, parce que c'est ça sa formule. Hein, quand, dans les,
0: il ne parle pas de sortie. Mais ouais.
2: Non, il parle de suspension de la tonalité, voilà, ça c'est la vraie formule. Et après, il s'arrête 10 ans pour mettre au point le système sériel, parce que la période atonale est sans règles. Et là, pareil, il manque de règles, etc. Et donc... Il y a donc effectivement, c'est ce que j'appelle le réductionnisme qui a touché tout un nombre de gens. En même temps, il y a d'autres choses qui se font qui ne sont pas du tout... Parce que les récits transverses, ça se superpose. Il y en a, moi, j'en ai parlé d'un, mais on doit pouvoir sûrement faire le récit transverse des néos. Ça doit exister, mais je ne l'écrirai pas. Bon.
0: Mais c'est un extrait.
2: Je ne sais pas si j'ai répondu à votre question.
0: Si, c'est une forme de réponse. Voici un extrait des variations +31 de Schoenberg dans la version de l'Orchestre de Chicago dirigée par Barenboim.

0: Guy Lelong, vous faites comme ça donc des comparaisons de ce qui peut paraître incomparable, puisque l'expressionniste des drippings de Pollock et le raffinement polissé des textures libres de Boulez sont dans les deux cas, dites-vous, une réduction à des composantes essentielles, une indétermination du détail, l'uniformité all over par souci de non-hiérarchie.
1: Bah, je pense que si on analyse avec des, comment dire, des outils sérieux, malgré la différence d'apparence, je pense qu'en effet, c'est pareil.
0: Voilà. Et Boulez et Morton Feldman aussi, c'est pareil. Tous les deux libèrent la musique occidentale de son temps mesuré habituel afin de la faire plutôt entendre dans l'étendue d'un espace.
1: Alors, ça, c'est une autre chose. C'est que dans les réductionnistes, il y en a, alors à mon avis, et ce n'est pas d'ailleurs un crime, hein, il y en a comme Pollock qui, de mon point de vue, sont vraiment réductionnistes. Mais il y a un certain nombre de protagonistes de l'art qui ont échappé, en le sachant ou pas, je n'en sais rien, à ce qu'ils faisaient, et ont finalement presque parfois fait le contraire de ce que, des théories de Greenberg. C'est-à-dire que la pratique, des fois, bah, outrepasse la théorie. Bon, ça, c'est un truc qui est assez connu. Et de ce point de vue, le rapprochement de Boulez et de Feldman est amusant parce qu'on ne s'aimait pas beaucoup. Enfin, en tout cas,
0: Oui, c'était pas la même ambiance. Oui.
1: Non, on va dire ça comme ça. Enfin, Feldman, en tout cas, n'aimait pas du tout Boulez, qui avait traité Ives d'amateur. Ça l'avait mis dans un état épouvantable. Enfin, bref, bon. Mais Boulez fait quelque chose d'assez rapidement qui est la résonance non mesurée. Et j'ai l'impression que, alors j'ai pas lu tout ce qu'on écrit sur Boulez, hein, mais j'ai l'impression que c'est quelque chose qui a été assez peu relevé, mais je me trompe peut-être. C'est-à-dire qu'il fait un instrument résonnant, il le laisse résonner librement, et puis ça, il va s'éteindre, voilà. Et puis il en met plusieurs en même temps, qui ont des durées différentes, etc. Bon, et en même temps, c'est surtout dans ces éclats qui est la pièce manifeste de ça. Ça dure 9 minutes, donc ce qui est effectivement très court. En plus, c'est lui qui donne l'entrée des différents groupes qui ne sont pas fixés sur la partition, donc il essaye d'échapper au temps occidental pour avoir plutôt un temps, on pourrait dire, un peu contemplatif, mais c'est surtout qu'il sort effectivement de l'emprise du temps métrique, et donc je dis qu'évidemment c'est plutôt une musique de l'étendue. Quant à Feldman, alors par des biais tout à fait autres, parce qu'en fait l'inspiration de Feldman, c'est le color field painting qui a été théorisé par Greenberg à propos de Barnett Newman, voire Rothko, etc. Et donc Barnett Newman, c'est cette étoile énorme dans laquelle, quand on est devant, on peut, contrairement à une toile plus traditionnelle où on voit le cadre, là on ne voit pas le cadre, on est vraiment à l'intérieur. Et donc c'est pour ça qu'il a fait ces pièces extrêmement longues, certaines durent 5 heures, hein. Donc c'est impossible de mémoriser, etc. Et donc il appelait ça, ses compositions étaient des toiles de temps. Et donc, effectivement, il y a une temporalité qui est complètement en dehors de la temporalité occidentale. Et c'est pour ça que j'ai fait ce rapprochement un peu osé, c'est vrai.
0: mais éclairant, parce que ça permet effectivement d'écouter
1: c'est
0: les deux.
1: Quand même, oui, j'ai essayé que ça. Non, j'ai pas fait ça. Ouais, j'ai pas fait ça pour que ce soit seulement osé. C'est pour que le but, c'est quand même que les gens comprennent quelque chose. Voilà, bon. Alors, je fais une petite parenthèse. C'est vrai qu'on a... Moi, je parle de l'art et vous parlez de la philosophie. Alors donc, évidemment, je comprends que vous remontiez à Descartes, Spinoza, Kant, etc. Bon, ma connaissance est un peu très limitée, mais enfin, moi, c'est vrai qu'en art, la modernité, ça commence avec Baudelaire. Hein, grosso modo, on ne parle pas de modernité avant. Enfin, je ne veux pas que c'est l'ère Baudelaire qui a inventé le terme, mais bon... Enfin bon, c'est une parenthèse.
2: Non, mais vous faites bien, et si je peux me permettre.
0: Oui, bien sûr.
2: En fait, je fais une remontée, on va dire, de la philosophie de l'art, de Lyotard à Kant, et je m'intéresse, j'essaie d'ausculter les traces de ce que j'appelle l'effraction esthétique, donc j'essaie de donner plusieurs déterminations en lisant les œuvres des philosophes et en m'interrogeant sur la question de savoir pourquoi tel et tel philosophe se sont exposés à la question de l'art et qu'est-ce qu'ils ont cherché en tant que philosophe dans les œuvres d'art qu'ils ont plus ou moins analysées. Hein. Vous avez, comme vous savez, des philosophies de l'art.
1: Qui ne citent jamais d'œuvre.
2: Qui ne citent jamais d'œuvre. Alors, c'est l'extraordinaire événement qui est la critique du jugement de Kant. À part un poème médiocre de Frédéric II, l'analytique du beau, Kant est très clair, il dit que ce qui est beau, c'est une fleur plus qu'un tableau. Donc là, il s'agit de la beauté naturelle. Et on peut penser que la pensée kantienne et moderne de l'art, elle se trouve dans l'analytique du sublime. Et c'est ça qui m'a orienté vers la question des fractions esthétiques, c'est le sublime. C'est la première formulation pour moi de l'effraction esthétique. Et c'est aussi pour moi une vieille question.
0: Et c'est pour vous le début de la modernité en art alors, même si Guy Lelong nous rappelle qu'en termes de mots, ça apparaît avec Baudelaire.
2: Oui, c'est vrai, ça apparaît avec le concept de modernité, il apparaît avec le peintre de la vie moderne de Baudelaire et c'est, si je ne me trompe pas, un mot de Balzac. Voilà, mais effectivement, pour moi, l'effraction esthétique, elle peut pas. On peut la lire avant la constitution de l'esthétique, mais l'esthétique se constitue au milieu et à la fin du XVIIIe siècle avec Baumgarten, avec Kant et avec Schiller. Et c'est à ce moment-là que la pensée d'une effraction esthétique de l'art, elle peut naître. Et si je peux me permettre. Mais peut-être que je vous laisse poser une question, parce que je voudrais aussi réagir.
0: Oui.
2: En fait, moi, il me semble, je ne voudrais pas, parce que ça n'a pas été mon sujet, analyser, m'engager dans l'analyse qui est l'objet de Guy Lelong d'œuvres des années 60, mais pour ce qui est des œuvres des années 20 ou 30, et notamment des textes de Kafka, de Ulysses de Joyce, de la naissance de la musique sérielle, il me semble qu'il y a un paradigme qu'il faut poser, qui est celui... David Christoffel me sourit, donc...
0: ça me permet la transition.
2: Voilà, il me sourit parce que je pense qu'il a deviné que je vais parler de Wagner.
0: Oui.
2: C'est le paradigme avec lequel la modernité esthétique de l'art, elle rompt. C'est-à-dire le projet d'une œuvre d'art totale avec fonction d'identification mythologique.
0: De communion.
2: De communion, où il s'agit de constituer une religion populaire esthétique. Et ça, ce projet-là, c'est vraiment ce que la modernité, elle va déposer et ce à quoi elle va résister. Et donc, ce que je trouve très catastrophique dans notre moment actuel d'amnésie et d'anti-modernité, c'est qu'on est dans une espèce de retour à Wagner.
0: Mais d'abord, juste avant ça, il y a le fait qu'on ait constitué le mouvement des avant-gardes musicales comme une espèce de synonyme de modernité, et que c'est donc posé la question de la sortie, comme s'il fallait sortir de ce paradigme, et comme si la sortie des avant-gardes devait donc liquider aussi la modernité. Et là, on a des espèces de tremblements conceptuels qui rendent les choses difficilement pensables. Effectivement, la transition, parce qu'on le décrit parfois du point de vue des histoires de la musique par période, du sérialisme au spectralisme, vous en savez quelque chose, Guy Lelong, vous avez beaucoup travaillé sur Gérard Griset, on la pense un peu comme une espèce de sortie des avant-gardes, ce qui est une espèce de non-sens à la fois. C'est comme si le spectralisme était un anti-modernisme ou un post-modernisme.
1: C'est en effet stupide, bon, pour le dire d'un
0: pour
1: seul
0: le dire clairement,
1: mot,
0: oui.
1: Le spectral, ce qu'on appelait spectralisme, je pense que Griset se retournerait dans sa tombe en entendant ce mot.
0: Oui, il en préférait d'autres, il préférait Lina.
1: Non, mais je pense que c'est les ismes qui devaient l'agacer, mais qu'importe. Bon, la musique spectrale vient en effet d'une critique de la musique sérielle, mais... ils se sont pas mis à écrire en do majeur. Donc, moi, j'ai connu les années 80, j'ai trouvé ça épouvantable parce que je découvrais justement tout ça, etc. Puis je découvrais Buren, musique spectrale, etc. Parce que moi, je ne suis pas aussi pessimiste que vous. Je pense qu'il y a encore aujourd'hui des gens qui font des choses très très bien. Enfin, en art en tout cas. C'est pour ça que mettre la musique, il y a des gens qui mettent la musique spectrale dans le postmodernisme, ce qui montre bien que cette case est une case folle, enfin une case inepte, enfin bon,
0: oui.
1: Enfin de mon point de vue. Ce qui s'est passé, c'est que en effet, tous les réductionnistes, comme j'ai parlé tout à l'heure, hein, ont voué un certain nombre d'interdits. Bon, il y a l'interdit de la consonance dans la musique sérielle, il y a l'interdit du romanesque dans le nouveau roman, il y a l'interdit de la figuration à la peinture abstraite, enfin, etc., etc., etc. Bon. Et les interdits, au bout d'un moment, ça a des mauvais effets. Et donc, il y a deux manières de s'en sortir. Il y a une par le bas, alors ça, on la connaît, celle-là, la patouille, tout ce qui est revenu dans les années 80, qu'on a heureusement un peu oublié. C'est pour ça que je ne suis pas aussi pessimiste, même si l'époque est épouvantable, je sais pas quoi, mais enfin bon. Et puis, il y a des gens qui sont

0: intègre. Et ce dispositif général, il n'est pas du tout néo. Donc, c'est donc...
1: Oui, parce que des fois, il est réduit à une espèce de néo-sensualisme en disant « Ah, il y a le retour de la consonance, donc ça fait du bien, et puis ces sons bien, bien charnus... »
0: Enfin, chez Grisel, il y a aussi des sons qui vous arrachent bien les oreilles. Hein, donc,
1: ils ne sont pas charnus.
0: Non, mais ce que c'est là, d'ailleurs l'intérêt, c'est qu'il y a on va plutôt de la sinusoïde au bruit blanc, hein, selon sa formule. Donc, c'est vraiment, il y a tous les sons possibles. Hein, donc...
1: Et la preuve avec l'entracte qui arrive juste après le partiel dans les espaces acoustiques.

0: C'est un peu comme une bordure de l'œuvre, puisque l'entracte n'est pas toujours donné. Là, c'est la version 2013 dirigée par Pascal Reffay, la Cité de la Musique, avec l'ensemble intercontemporain et des étudiants du Conservatoire de Paris.
1: Oui, alors j'aime beaucoup ce passage, parce que je pense que justement, il élargit, parce qu'il intègre les sons du quotidien pour aller à l'entracte où il y aura effectivement, dans l'entracte, il y a les sons du quotidien. Et donc l'idée, c'est que les instrumentistes vont faire des sons du quotidien. Alors, ça marche quand même mieux quand on a l'image.
0: Bon, alors, on a le clarinettiste qui démonte sa clarinette,
1: voilà,
0: on a l'agitation de partition.
1: Je crois que le mieux, c'est que je lise le texte. Je peux lire 5 lignes pour une fois, je vais lire ce texte qu'il m'avait dicté à l'époque. Donc,
0: que Griset lui-même vous a dicté.
1: Oui, c'est Griset lui-même qui m'a dicté, oui. Donc, alors, la fin de partiel se dirige progressivement vers le silence, mais le silence parfait n'existe pas. Il y a toujours un auditeur qui tousse, des instrumentistes qui font tomber leur sourdine ou qui commencent à ranger leurs affaires. Aussi ai-je mis en scène cette impossibilité du silence. En fait, deux processus alternent. Le premier va du son vers le silence et le second du silence vers un ensemble de bruit emprunté à la vie quotidienne des instrumentistes. Page qu'on tourne, cornice qui vide l'euro, cordes qui rangent leurs archets. Mais à la fin, c'est vraiment le silence, car même le public est tenu en haleine, le percussionniste qui écarte lentement deux cymbales qu'il tient à bout de bras, laisse croire qu'un coup formidable va être frappé, mais il est arrêté par l'extinction des lumières qui signale le début de l'entracte. En termes musicaux, c'est une gigantesque anacrouse, une levée dont l'accent n'est donné qu'après l'entracte par le premier accord de modulation, sauf que le percussionniste manque son coup et les cymbales ne sont en fait frappées qu'à la toute fin de modulation.
0: Margot Schmidt, vous dites que l'ouverture de l'art à la contingence, à la spectralité, qui déchire l'esthétique comme une écriture, est le mode de la modernité.
2: Oui, moi, je trouve que ce qu'on vient d'entendre et ce que vient de l'extrait de Griset que vient de lire Guy Lelong est assez, résonne assez fortement avec cet extrait, cette phrase de mon livre. Alors, je dis modernité, jamais modernisme. Parce que les paradigmes sont défaits par la modernité. Et donc la modernité, elle est sans modernisme, et je ne suis pas pessimiste du tout. J'ai presque envie de dire c'est pire que ça.
0: C'est juste accablé. Hein.
2: C'est pire que ça. Mais ce que je trouve très fort dans la question de la modernité, en tout cas de la dernière, c'est qu'il y a évidemment un doute quant à l'art, quant à sa puissance, et une immense inquiétude quant à ce qui vient, c'est-à-dire, j'ai envie de dire, à la fois le capital dans sa forme ultime qui est la culture. Et donc, d'une certaine manière, avec la modernité, que ce soit celle de Manet en peinture, ou la picturalité, elle commence à s'exposer, ou que ce soit Rimbaud, ou qu'on aille un peu plus loin dans le temps, l'art doit entrer en régime minimal.

0: C'est ce que peut-être ce que Guy Lelong appelle réduction. Il y a une espèce de passage dans un régime qui échappe aux reconductions ou à ce que Adorno appelle sa réification ou à sa relève dans notamment le capital culturel qui aujourd'hui est hégémonique. Vous allez dire que je suis pessimiste.
1: Non, là, je suis d'accord.
0: C'est bien
1: hein.
0: Au-delà de c'est bien en ça de la réalité. Et donc, cette condition minimale. Alors, Lyotard dit des choses très belles. Il dit que l'art devient intraitable. En tout cas, que c'est ça. Ou Adorno peut dire aussi dans la théorie esthétique qu'il s'agit que les avant-gardes, elles sauvent l'honneur de l'art en explorant des formes extrémistes.
2: En donnant aussi, il y a les œuvres du dadaïsme dont il dit que il y a un caractère irrécupérable comme objet de contemplation, ce qui veut bien dire que la contemplation peut plus être la finalité de l'expérience esthétique, et cette expérience esthétique, elle est ballottée entre le recueillement qu'il constitue en fait en école du comportement asocial pour la bourgeoisie dégénérée et la distraction dans laquelle il voit un mode de jeu du comportement social. C'est-à-dire qu'on est rattrapé par des postures socialisées, quoi.
0: Mais c'est ça, on est toujours rattrapé, donc on n'est jamais dehors, on n'arrive jamais à sortir. Alors c'est une autre manière,
2: oui.
0: Je vais faire de la rhétorique facile, mais on ne sort jamais, et ça veut dire aussi qu'on est déjà toujours dehors. Hein. Il n'y a que de l'extériorité. C'est ça la modernité, on ne sort jamais parce qu'il n'y a que de l'extériorité, donc on est d'une certaine manière, c'est une malédiction, ou une bénédiction selon la manière dont on vit cette extériorité. Si on l'affirme, c'est... Bon, voilà. Maintenant, ce que je veux ajouter aussi, c'est qu'il me semble qu'on entre aussi dans un régime de calcul de l'écriture. Quand j'entends la musique sérielle de Schoenberg, j'ai le sentiment tout de même d'abord que... Alors, je suis très sensible à ce qu'a dit Guy Lelong, à l'idée de réduction. Je trouve ça très fort. J'ai envie d'ajouter l'idée de sobriété de l'art. Il n'y a pas d'effusion et de communion wagnérienne. Et donc, on est dans un calcul et on est aussi dans une résistance à l'esthétisation de l'art et aussi à l'esthétisation de la politique. Ça me semble très important. Et c'est pour ça, d'ailleurs, peut-être que l'art se met à exposer ses conditions de possibilité, à exposer ce qui est irreprésentable, c'est-à-dire le temps. Vous avez parlé de la toile de Tange. C'est un geste très fort et très difficile de l'art qui passe par l'écriture. Exposer les... Il ne reste plus rien, dit Hölderlin, que les conditions, a priori, de l'espace et du temps.
2: Mais si la politisation de l'esthétique est aussi inséparable de l'esthétisation du politique, vous dites, en passant par Rancière, que c'est aussi parce qu'il y a une espèce de suspension des règles d'accord de la nature humaine d'une part et de la nature sociale d'autre part.
0: Ça, c'est Rancière qui dit ça.
2: Ouais.
0: Moi, je le suis pas beaucoup.
2: Détourer un peu sa pensée, oui, c'est ça.
0: Je ne le suis pas beaucoup. C'est-à-dire, autant dans La vie sans appui, j'ai commencé par une lecture d'Être et temps de Heidegger en essayant de montrer qu'il y avait une apologie de la religion chrétienne et tout de même que c'était une pensée théologique de l'existence, irréductiblement. Et là, il me semble que Rancière, pour des raisons multiples, d'abord, je n'ai lu qu'un, pour essayer d'être le moins malhonnête possible, je n'ai...
2: Vous avez concentré sur Malaise dans l'esthétique.
0: Voilà, ouais. Que Malaise dans l'esthétique. Donc on pourra toujours me reprocher de ne pas avoir lu d'autres textes. Mais il me semble que son idée d'un continuum esthétique social, donc un sensorium, ça a quelque chose. Alors peut-être qu'on trouverait ça très, très faux de ma part de dire ça, mais il y a une espèce de reconstitution de l'unité de la chair du monde chez Merleau-Ponty, sauf que là on n'est pas dans une ce que Merleau-Ponty appelle une ontologie du dedans, une ontologie du charnel qui se manifesterait dans la peinture. On est dans, j'ai envie de dire, une ontologie sociale, et moi ce continuum...
2: Mais il est possiblement dangereux en plus.
0: Je ne sais pas s'il est dangereux, je le trouve... politiquement faible, et je le trouve conceptuellement très indéterminé. Et ce qui me frappe beaucoup dans le travail de Rancière, c'est qu'il ne traverse pas les œuvres. C'est-à-dire très peu les œuvres d'art, et alors encore moins les textes des auteurs qu'il cite. Notamment, l'explication avec Lyotard, elle est très, très étrange. Il est réduit à des énoncés que j'ai presque envie de dire journalistiques. Jamais aucun texte n'est cité. Ça, c'est vraiment pas moderne comme manière de travailler. Le moderne, il est hanté par le texte.
1: Alors, il fait pas ça pour Flaubert.
0: Oui, c'est vrai. Il fait pas ça pour Flaubert.
1: Je trouve ce qu'il a fait sur Flaubert remarquable.
0: Oui, je suis d'accord avec vous.
1: Mais moi, je connais pas très bien. Mais j'ai lu tout ce qu'il a fait sur Flaubert.
0: Mais moi,
1: je me suis vraiment les textes.
0: Je me suis beaucoup concentré sur ma thèse dans l'esthétique. J'ai essayé de suivre, notamment l'explication qui, pour moi, est pas déployée avec Lyotard. Il y a beaucoup de sous-entendus et l'explication avec Benjamin qui est écarté d'un ce qui cadre le texte de 1935-39 de Benjamin, l'œuvre d'art à l'ère de sa reproductibilité technique, c'est-à-dire ce geste très très fort et très bouleversant et très moderne de Benjamin qui dit que son texte est destiné à produire des concepts inutilisables pour le fascisme, sous-entendu le fascisme allemand, et qu'il s'agit de résister à l'esthétisation de la politique et de proposer une politisation de l'art. Ça, c'est pas du tout. Rancière ne met pas sa pensée à l'épreuve de ses énoncés, il les écarte. C'est très très étrange. Moi, ça me pose problème parce que, évidemment, comme il est en train de constituer, une esthético-politique, la moindre des choses aurait été de s'expliquer longuement avec Benjamin.
2: Là où je disais que c'était dangereux, c'est que Hannah Arendt nous prévient que si l'art est intégralement politique, alors c'est le totalitarisme.
0: Moi, je dirais pas que c'est le totalitarisme là, parce que c'est je dirais que il s'agit. C'est une conception, je sais pas. Certainement que le concept de diagramme du sensible est emprunté à Foucault, mais la manière dont les sans-parts participent à la politique par le sensorium esthétique et par ce que Rancière appelle la confusion esthétique, reprenant une idée qui me semble assez proche de ce qu'il y a chez Merleau-Ponty, tout ça, ça me semble très très flottant, pas très. On est vraiment pas dans le calcul de l'écriture là. On est dans une rhétorique dont je vois pas les effets politiques émancipateurs. Je vois l'annonce d'émancipation, mais je vois pas les effets. Et ça, je trouve que c'est problématique.
2: Guy Lelong, votre point de départ était Flaubert. L'un de vos points d'arrivée est Jean-Luc Hervé, qui fait des concerts installations, donc travaillant précisément, on sort de l'entracte des espaces acoustiques, sur comment est-ce que l'œuvre musicale, à la fois dialogue, va presque se perdre dans ses atours. Enfin...
1: Alors, elle ne se perd pas. Non,
2: ça reste une œuvre.
1: C'est long dans mon dernier chapitre, qui était très long, il doit faire 100 pages. Mais l'articulation des champs, où j'explique en effet qu'il faut abandonner la notion de domaine, qui est une notion close. Boulez avait appelé d'ailleurs ses concerts le domaine musical. Je ne sais pas s'il a fait exprès. Enfin, bon, bref, ça c'est une vacherie en passant.
2: Allez.
1: Bon, mais donc j'explique que moi, ce qui m'intéresse, c'est la notion de champ, et qu'effectivement. Alors déjà avec Griset, parce que c'est Griset qui met au point le champ sonore, déjà avec ce qu'on a entendu, effectivement, on sort du concert. Et les gens dont je parle, que ce soit Buren qui sort du musée, Philippe Ram qui sort de l'architecture classique en passant les... Enfin, voilà, je vais pas résumer les 100 pages. Et donc, Jean-Luc Hervé, assez inspiré. Enfin, en tout cas, il se trouve que sa réflexion est venue en accord avec celle de Buren, d'ailleurs. Il fait des pièces qui sortent du concert. C'est-à-dire qu'il y a une partie qui est de l'ordre du concert, et l'autre, il y a une partie électroacoustique qui est dehors. Donc, il y avait donc Germination, qui date de 2014, comme c'est l'idée d'une... Il y a une métaphore, ça plus qu'une métaphore botanique, parce qu'il a même utilisé des principes de la poussée des plantes qui ont servi comme processus formel pour l'écrire de sa pièce. Et donc, il y a une pièce instrumentale donc, qui est donc dans l'espace de projection de l'IRCAM, donc sous la dalle de la place Stravinsky. Là. Donc le son monte, etc. Il y a Germination. Et après, il y a une deuxième partie. Et quand on sort, eh bien, il y a des plantes qui ont poussé à travers les interstices des dalles. Évidemment, elles n'ont pas poussé pendant le concert. Mais enfin, l'idée, c'est qu'on a l'impression que ce soit concrétisé avec une sortie à l'extérieur. Et donc, il y a donc une deuxième partie qui est hors du cadre du concert. Et donc, de ce point de vue-là, c'est pour ça que j'appelle ça, on est de l'ordre du champ sonore. Et après Germination, on lui a commandé une pièce qu'il a appelée Biotopes, qui sont des installations dans des musées, enfin, surtout sur l'exposition La Fabrique du Vivant, qui a été faite à Beaubourg, je ne sais plus en quelle année. Donc il met des haut-parleurs dans l'exposition. Et en fait, on entend, si les gens parlent, ce qu'il appelle les espaces craintifs, c'est comme dans une forêt où il y a des oiseaux, si on fait du bruit, les oiseaux ne chantent pas, si on se tait, les oiseaux on se met à entendre des oiseaux qui se mettent à chanter. Donc là, c'est un peu pareil. Il y a un espace. Si les gens parlent trop, on n'entend rien. Quand les gens se taisent, tout d'un coup, on entend des sons qui passent, etc. Bon, bref. Et ça, c'est ce biotope. Il en a fait plusieurs versions. Et à la suite de ça, il a écrit une pièce qui vient de paraître en CD, qui s'appelle Topos. Et Topos est une extension instrumentale d'un biotope. C'est-à-dire qu'il y a un endroit où il y a un biotope, etc. Tout d'un coup arrivent des instrumentistes, etc. Et puis, il y a ce son un peu bruiteux, tu vas dire, et puis les instrumentistes se jouxent, si je puis dire, à ça, et puis ça devient de plus en plus musical, entre guillemets, enfin bon, on s'entend sur l'acception du terme, et donc il y a 4 ou 5 parties, je ne sais plus, non 4 parties, il y a 4 parties, et dans les interstices, on réentend le biotope, etc. Bon. Et je crois que c'est ça que tu vas...
2: Eh bien, on va terminer effectivement sur un extrait de cette pièce, Topos de Jean-Luc Hervé. Merci beaucoup, Guy Lelong. On peut donc lire Déduction de l'art, un récit transverse parlant de Mallarmé, Buren, Grisé, Danilevski, Ramnoé aux presses universitaires de Liège. Et Marc Goldschmidt, il faut donc lire les deux ouvrages, si j'ai bien compris, La vie sans appui et Les fractions esthétiques, tous les deux parus aux éditions Quimet.

0: Souvent réduits à la psychiatrie, les problèmes en santé mentale peuvent affecter chacun d'entre nous. Le saviez-vous? Toutes les personnes peuvent se rétablir d'un trouble psychique, ne serait-ce que partiellement, et cela d'autant plus que le système de santé répond mieux aux besoins des personnes. En un, j'ai une personne sur trois vivra une expérience de trouble psychique autour de sa vie. Ensuite, le coût des troubles psychiques est devenu le coût de santé le plus important pour la société.
1: C'est trois.
0: Alors, le coût des troubles psychiques est devenu le coût de santé le plus important pour la société. Pourtant, la stigmatisation des personnes atteintes de troubles en santé mentale entraîne une réelle perte de chance. Alors que 15 à 30% des personnes diagnostiquées avec une schizophrénie se rétablissent dans les 5 ans. Ensuite, la majorité des personnes qui ont des troubles psychiques ont 13 fois plus de risques d'être victimes d'agressions physiques. Enfin, la majorité des personnes qui ont des troubles psychiques ne sont pas dangereuses pour les autres, mais sont en situation de danger. On détaille ensuite le rôle de l'agence. Développement des compétences psychosociales, prévention et promotion du bien-être, prévention du suicide, la santé mentale des populations précaires, la psychiatrie, les soins de santé mentale aux détenus, les soins sous contrainte, l'addictologie, le logement inclusif, l'inclusion professionnelle, l'autisme. Son rôle, organiser les soins et le parcours en santé mentale et garantir l'accessibilité à des soins de qualité pour toute la population. Mener une politique de santé mentale globale, transversale et axée sur la prévention et l'inclusion sociale afin d'agir sur les déterminants sociaux de santé. Informer, former, innover pour favoriser le rétablissement. L'objectif est de sensibiliser, informer le grand public sur le bien-être mental, travailler sur les attitudes et les comportements de la population et des professionnels envers les personnes présentant des troubles mentaux et s'informer sur les conséquences sur la qualité de vie des personnes. L'application Mon Suivi Psy. 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Ce service s'adresse à tous, créé par le docteur. Consultez le site Mon Suivi Psy.

0: Voter
1: Tu veux
0: les
1: voter
0: droits
1: par qui?
0: des Tigrés Tariq Aziz, les droits de M. Doazouan des Tariq. C'est quoi la phrase? C'est arabe. Et un jeton, un euro, les euros, les francs éthiques, les
1: Tu sais,
0: Danemark. Oh là là!
1: Écrive l'arabe, tu sais écrire
0: Le
1: l'arabe comme
0: Danemark,
1: ça?
0: le Danemark, ouais, c'est ça. Pas au Danemark, les gros, c'est la Bouddha du Nord, je fais tout plein, 261. 361. Et c'est ça. Voilà, un truc là, attends, un truc là. Comment c'est ton... Christophe t'appelle?
1: Non.
0: Comment?
1: Martin.
0: Martin, voilà.
1: Et toi, t'appelles comment?
0: Moi-même, bah, bon, c'est tordu.
1: Mais l'autre jour,
0: On m'a dit là!
1: tu t'appelais Maurice l'autre fois?
0: Au travail, voilà.
1: Au travail, tu t'appelles Maurice?
0: T'as vu, on n'a pas une photo.
1: Bah,
0: je ne sais pas comment. Ah, ça, c'est cool.
1: À la radio, tu peux trouver un nom?
0: Oui.
1: Tu voudrais t'appeler comment?
0: Comment? Comment ça, la tradition?
1: Ah,
0: la
1: qu'est-ce
0: situation
1: que
0: de
1: là? Ça, c'est
0: Peugeot.
1: Peugeot?
0: La situation peut.
1: Ça, c'est Peugeot?
0: Peugeot, voilà. La
1: Et l'autre main
0: situation.
1: aussi? Non. Bah, l'autre main, tu n'as rien?
0: L'autre, la douche, et ça, c'est quoi? C'était un peu de brûlure. Et ça, c'était ce matin. Je l'ai, hein. Fais ça, touche.
1: Et tu l'avais
0: je suis pas moi, j'ai un moins moite.
1: C'est bien.
0: Tu vois, je suis un moins moite. Moite, ça veut dire moite. Ça veut dire. J'étais pas aux toilettes en train de la marcher. Voilà.
1: Et tu as rêvé quoi hier
0: je
1: soir?
0: Des bites. Par exemple.
1: Tu as rêvé quoi?
0: Je veux cela, voilà, cela. Les as vu cela? Mais plus cher, hein, t'as vu plus, hein, c'est ça, ouais. Et puis, c'est ce que si tu l'as vu, alors. Oh là là. Mais je.
1: Tu as pris une douche ce matin?
0: Oui. Toutes les douches, sans.
1: Non, ça sent pas bon.
0: Ah, t'as vu?
1: Je pense que tu l'as pas pris, quoi. Mais...
0: Ah ouais, ton pote. Oh là là. Je mets ça où? Alors, j'en ai pas.
1: Laisse-le là ou c'est où tu le prends? Tu veux pas le prendre avec toi?
0: Je voulais. Attends, celui-là.
1: Non, ça c'est non.
0: Il y a quoi sinon? Il y a rien.
1: Tu veux la pâte à modeler ou non?
0: Voilà, c'est celui-là, pâte à modeler. Je veux changer. Hein.
1: Tu as eu cette veste de la mairie de Paris? Tu l'as eu où?
0: Je suis
1: C'est qui l'a donné?
0: Une photo là-bas aussi. Mon père qui l'a acheté. Ah,
1: c'est ton père qui l'a acheté?
0: Monoprix d'Arty. C'est magasin Tati.
1: Non, mais ça, on l'achète pas. Hein. Ça, c'est un cadeau. C'est un cadeau. Quelqu'un
0: qui l'a forgé.
1: Il est
0: chaud.
1: C'est très bien, c'est chaud. Hein. Ouais, quand il fait froid, l'hiver.
0: Je suis frère Jaïd. Je suis le monsieur Guélaï, depuis 5 ans. Le monsieur qui l'a tout le temps, c'est pitié. Ma mère, Amaria, tu la connais, ma mère?
1: Non.
0: La dame, là.
1: Comment
0: ma
1: elle s'appelle
0: soeur, Soumia, Zahira. Zahira, tu
1: Zahira, connais. C'est ta soeur.
0: Ouais, je la connais.
1: J'ai entendu parler, mais je la connais pas.
0: Moi, je suis mon maître, son frère.
1: Et ta mère, elle s'appelle comment?
0: Hein?
1: Ta
0: Monsieur
1: mère.
0: Monsieur Guilay. Ma mère, hein. Ah, Maria, là, cette dame-là.
1: Elle est là?
0: Ouais. Elle est là, oui, ma mère.
1: Et tu as combien de frères et de soeurs?
0: Je n'en ai pas.
1: Tu en as une soeur, ça?
0: Ils ont décédé. J'ai été là. Et mon père m'a attrapé. Il me boue ici avec du sang. Et les autres sont en prison. Ou des stems. Tu sais, le stem, l'Ouarache.
1: C'est quoi le Ouarache?
0: Ouarache, hein. Couscous, les Arabes. Et ça, il n'y a pas ici.
1: Ça, c'est la poubelle, mec.
0: C'était ça, c'est comme ça. Et là, et l'eau, au revoir, voilà. Et la voiture, Peugeot. Faites ce que vous voulez. C'est bon?
1: Qu'est-ce qui va passer demain?
0: Demain, on est sensible psychiatrique, demain, quelques jours, vendredi, samedi.
1: Demain, c'est samedi.
0: Hein?
1: Demain, c'est samedi.
0: Ah ouais, je suis parce qu'après, tout est préparé, tout est fait pour les gens. On va chercher à la clinique. Je serai à la clinique.
1: D'accord. Ok, d'accord.
0: Attends.
1: À tout à l'heure.

0: Vas-y.
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0: Allez, Julia.
1: Ah oui,
0: je peux voir encore. Voilà, Julia, tous ces médicaments. J'ai avalé Jean Vardier et Acnouchaldol. Après, j'ai commencé dans l'Antarctique, au Rama, je pense à l'école Pasteur. J'ai une ta petite et là, je t'ai acheté. Ça.
1: Ah oui,
0: la schizophrénie. La soustraction. La soustraction de Peugeot.
1: Ça, c'est la soustraction de Peugeot.
0: Mais je t'avais dit là, qu'on a tapé depuis le point là.
1: Ouais.
0: Je serai un Peugeot, moi.
1: C'est un Peugeot, ça?
0: Non, je travaille.
1: Donc ça, c'est ton lieu de travail, sur ta main.
0: Voilà, tiens maintenant. Voilà.
1: Tu peux le garder,
0: 42 ans.
1: Tu veux le garder, ton stylo?
0: Non, merci.
1: D'accord.
0: Garde là, voilà.
1: Tu veux jouer ça?
0: Je voulais une feuille pour moucher.
1: Une feuille?
0: Je mouche au.
1: Ah, pour te moucher?
0: Au Clé-Colère Ardennes. Voilà, Clé-Colère Ardennes. Et je joue le dernier jour.
1: Vas-y,
0: tu... Bientôt!
1: Parle un petit peu des trucs, on dit quelque
0: chose. Ce sont de sable, c'est dans l'eau.
1: Voilà,
0: il y a même. Parce qu'il y a Aldol. Je sais pas si je te m'embête, il y a Aldol sur cette tartine. Peugeot. Alors ça fait deux prises de sang. Et c'est le dernier jour aujourd'hui. Allez, salut!
1: Ah, salut Mohamed, à bientôt!
0: On t'a dit!
1: Quoi?
0: Monsieur, on t'a dit!
1: Qu'est-ce qu'on m'a dit?
0: Ça va bientôt fermer ici.
1: Ça se fermait?
0: Ouais. Moi, quelqu'un m'a dit. Malika, la grosse en bas là. Quand on s'est connu là-bas, au guichet de Sur-Marne.
1: Au CMP? Non.
0: Oui. Mais maintenant, elle est bien.
1: Tu veux au CMP?
0: Ouais, d'accord, ouais, je suis au CMP.
1: Mais écoute, tu vas à la radio quand tu veux, hein. On est là lundi, jeudi, tu es bienvenu. Hein. Tu peux jouer la musique, tu peux
0: ouais.
1: Faire de la.
0: Je peux prendre des médicaments là-bas.
1: Tu peux prendre des médicaments et après tu viens.
0: Ils sont bien.
1: Tu peux écrire, tu peux parler.
0: Tiens, non, hop. Et si tu ne peux pas payer bien, le mien prend le mien.
1: Regarde ça.
0: Ça et tout, etc. On te l'a dit.
1: Ouais. Tu veux ça?
0: Peugeot. Non. Je ne peux pas
1: ça,
0: voir. Il y a du vent. J'y vais.
1: Tu as ça, regarde.
0: Papa va être content, hein, toi. Et ça, c'est quoi, ça? Ça. Un tac au tac. C'est quoi?
1: Attends, je sais pas
0: comment ça se met. Ça va juste.
2: Bah.
3: Oui, bonjour, vous êtes en direct depuis le Vanilla Café, c'est la matinale de Radio PSG Matin. On est le lundi 15 juin 2026, il est 7h01 et 25 secondes. On va faire une... Hop. Et c'est parti.
2: Un deux.
3: Mais si on t'entend, c'est la matinale. On t'entend.
2: Un deux. Ouais, là, je m'entends.
3: T'es là. C'est donc la matinale de Radio PSG Matin.
2: C'est la matinale.
4: Et puis la rédactrice, elle l'appelle.
5: Ali, elle veut monter.
3: Alors aujourd'hui, c'est quoi le programme? Aujourd'hui, peut-être on aura un épuisement à la fin de l'envoi. Peut-être un épuisement à la fin de l'envoi et avant ça, il y a LND qui est là, DNS, GRCN, et puis le feuilleton il vient pas encore. Est-ce qu'on aura d'autres nouvelles? Est-ce qu'il y a d'autres choses prévues?
2: J'ai entendu parler de rien.
3: Ok.
2: Voilà.
3: Donc, rien sera parmi nous, avec nous, On a donc 4 Bermudas pour 3 pantalons.
2: Moi, je dirais qu'il y a des pantacours aussi. 3
3: pantalons.
2: Il y a des pantacours.
3: Des pantacours. Ouais, t'appelles ça un pantacourt.
5: Oui, Kiki, il est en pantacourt. Bah,
2: toi, t'es pas en pantacourt.
3: Il est en Bermuda.
5: Si, aussi. Oui, t'as raison. T'as raison, ah. Sasa.
2: Pour moi, LND est en pantacourt.
3: En pantacourt, le fameux pantacourt.
5: Je peux saluer les auditeurs et les auditrices?
3: Mais bien sûr, on t'en prie.
5: Mes très chers auditeurs, mes très chères auditrices, bonjour. Je vous demande pardon parce que lundi dernier, j'ai chanté comme une casserole. J'espère me rattraper si on a l'occasion. Si c'est dispo. Et ben écoutez, je suis désolée. Hein. Une casserole mieux que moi. Donc Linda, elle a un zéro pointé, mes très chers auditeurs, mes très chères auditrices. Alors, en ce lundi, c'est compliqué. C'est toujours compliqué, ouais, le lundi. Va. N'oubliez pas la fête de la musique.
3: Ça s'est bien passé quand même.
5: Ouais, n'oubliez pas la fête de la musique le 21 juin.
3: Juin.
5: Ouais,
3: 21 juin.
5: Aux 3 places Anatole France, en face du Square et de Montpépin. Il va y avoir des chanteurs débutantes, des chanteuses débutantes. Je serai la seule chanteuse débutante. Et puis, il y aura aussi des professionnels qui vont nous accompagner. Il y aura des pros qui seront derrière moi. Moi je suis répétition à ciel ouvert. Voilà.
3: Super. Bah, c'est vachement bien, ça, une répétition à ciel ouvert.
5: Ouais, c'est une première.
3: Ouais. Et y avait autre chose. Oui, tu chantes dans la chorale, c'est ça, il va y avoir la chorale.
5: On sera plusieurs, il n'y aura pas que moi, bien sûr, on sera plusieurs. Ouais. Et puis alors, on chante en anglais, Fifi. Mm-hmm. Alors, Linda a le patoge, parce que j'ai rejoint le groupe, mais je m'en sors. Je touche du bois, je m'en sors. Et je suis contente parce qu'on a un bon prof, super sympa.
3: Ouais.
5: Super sympa, une bonne professeure Kiki l'a dit qu'il y a des bons élèves aussi. Merci Kiki. Notre Kiki, c'est...
3: Non, j'en ai pas eu. Oui, volontiers. Je veux bien un café. On me propose un café, je dis oui, volontiers.
5: Donc là, on est en train de distribuer les cafés, là.
3: Bah ouais.
5: Avec Kiki, qui est le responsable de Café Vanille.
3: On va faire
5: voilà. ça. Café Vanille, responsable de Café Vanille. Il y a Kiki, il y a des dames qui vont nous rejoindre. Il y a...
6: Directeur, s'il vous plaît.
5: Oui, directeur. Voilà. Directeur artistique.
2: Grand directeur général.
5: Voilà. Et artistique en même temps, parce qu'il reçoit des artistes aussi.
6: Comme toi.
5: Non, pas comme moi. Je ne serai jamais artiste, Kiki. Merci mon Kiki.
2: On est tous et toutes artistes.
5: Ah ça c'est bien envoyé ça. C'est bien envoyé.
3: On est tous des artistes.
5: Et qu'est-ce que je voulais dire? Donc il y aura des gens qui vont nous rejoindre. Il y aura Naomi, serveuse. Il y aura Naomi, serveuse.
3: Non, pas du tout.
5: Il y aura Yasmine, serveuse.
3: Oui, quand même. Merci beaucoup.
5: Voilà.
3: Ah oui, voilà.
5: Voilà. Et donc, on va parler de tout et de rien.
3: Après presque 8 ans.
2: C'est comme d'habitude.
3: C'est comme d'habitude.
2: Ça fait partie de l'habitude.
5: Voilà. On est sur sur le pont, c'est-à-dire on va à l'aveugle.
3: Exactement.
5: Sur le pont, on interroge des
3: habitudes.
5: Gens.
3: Encore un Bermuda, décidément. C'est la saison, sûrement.
5: Ça y est, c'est parti pour les Bermudas et les shorts. Les shorts aussi, hein. C'est parti. Sasa, elle a un beau short.
2: Ah oui, non, mais je c'est fini, là, les pantalons.
5: Il faut
2: arrêter de déconner.
5: Oui.
2: Hein? Franchement. Les gens en pantalon, là. Qu'est-ce qui se passe? Qu'est-ce que vous nous faites?
5: Ouais. Là, on sort les robes d'été. Les filles vont être belles. Avant avoir des robes fleuries, les hommes vont être beaux avec leurs bermudas, leurs shorts. Les femmes avec leurs jolis shorts aussi.
7: Oui,
5: ça y est, l'été arrive.
7: Ah, d'ailleurs, je me souviens, ça m'avait fait rire.
5: avoir très belle,
7: le journal Vogue,
5: beau, les hommes très beaux aussi,
7: le journal Vogue
5: beau.
7: En Amérique.
2: Ah, ça, ça. Toi, tu trouves que les gens sont plus beaux l'été que l'hiver. Bonne journée, bon courage, à bientôt.
5: Oui, moi, je trouve que les gens sont plus souriants l'été.
7: Je ne sais pas ce que tu veux parler de votre couple.
2: Du coup, ça veut dire qu'ils sont plus beaux quand ils sont plus souriants. C'est ça que tu veux dire.
5: Exact.
7: La raconte.
2: Les deux. Toi, tu te sens aigri l'hiver?
5: Oui. Oui, moi, l'hiver, ça me réussit.
2: Mais pourquoi?
5: Pourquoi? Parce que comment je pourrais te dire? Comment je pourrais t'expliquer ça? L'hiver, moi, je me sens... Comment je pourrais dire ça? L'hiver, en fait, comme j'ai des problèmes pulmonaires, je suis souvent malade.
8: Mais là, là ça fait...
5: Pour ça, l'hiver, j'embrasse pas
8: là,
5: les gens.
8: Là, ça a coulé comme ça pendant une minute.
5: L'été, parce que j'évite d'embrasser les gens, parce que j'ai une grande fragilité pulmonaire, c'est-à-dire quand j'embrasse les gens ne me disent pas qu'ils sont malades. Donc, ils me refilent leurs microbes, et moi, après, je suis dans la mouise.
2: Et ça, c'est l'hiver.
5: L'hiver, et l'été aussi, des fois, le changement de température. Le changement de température. Regarde, là, par exemple, la semaine prochaine, ça, il va faire 30 degrés.
2: Ok. Mais c'est pas cette semaine, déjà, qu'il fait 30 degrés ?
5: Peut-être que t'as raison, peut-être que ça sera cette semaine.
2: Moi, je sais pas. Hein.
5: Peut-être.
2: Je demande.
9: Je crois que c'est la semaine dernière que c'était la semaine prochaine.
5: Oui, mais là,
9: donc,
5: ça
9: maintenant,
5: va revenir.
9: C'est maintenant.
5: Si... Ça va revenir, les 30 degrés, maintenant. Ouais, ça revient. La semaine prochaine, t'as raison, Fifi. La semaine prochaine...
9: Oui, et c'était la semaine dernière que c'était la semaine prochaine, donc c'est cette semaine.
5: Voilà, voilà. Ah, ça, c'est bien envoyé, ça, le jeu de mots. J'avais pas compris, maintenant, je capte. Oh, bah, Linda, le lundi matin, elle a du mal... émerger comme vous, mes très chers auditeurs, mes très chères auditrices. Alors, courage, croissant, café, no stress. On va essayer de ne pas stresser le début de la semaine.
9: Oui, croissant, tiens.
5: Voilà, mes très chers auditeurs, mes très chères auditrices.
9: On ne sait pas. On se demande.
5: Donc, je suis avec Sasa, vous l'avez entendu, je suis avec Fifi, vous l'avez entendu. D'autres gens vont peut-être nous rejoindre, Sasa ?
2: J'en ai aucune idée.
5: Aucune
2: idée. Aujourd'hui, c'est totale surprise.
5: Alors, ça sera quoi l'interrogation? Ok.
2: Je sais pas. Enfin, forcément, d'autres gens vont nous rejoindre, puisque c'est un café.
5: Voilà. Ah, ça, c'est bien envoyé.
2: Les gens viennent. Bah, on espère pour...
5: Non, mais dans les invitations, je me suis mal exprimée.
2: Non, je sais que tu disais ça. On n'a pas de... On ne sait pas. On ne sait pas aujourd'hui, il n'y a pas vraiment eu d'invitation faite. Il y a RPHLL qui était là la dernière fois, tu te rappelles?
5: Oui.
2: Qui était ici, là, assise ici.
5: Oui.
2: Qui m'a envoyé des photos, elle a pris plein de photos. Il faudrait que je te les envoie, d'ailleurs. Je ne les ai pas encore téléchargées. On peut les regarder en direct, si vous voulez.
5: Ah, merci beaucoup. Alors, tu me vous vois, c'est ça? C'est vous ou tu?
2: Quand est-ce que je t'ai vous voyé?
5: Là, un instant, tu m'as dit, on va vous regarder.
2: Non, on peut les regarder en direct, les photos, si on veut.
5: Ouais, je peux regarder sur ton ordinateur.
2: Bah, il faut que je les retrouve.
5: Voilà,
2: les
5: tu me fais signe dès que tu les as retrouvées, ça, ça.
2: Ouais.
5: Merci.
2: Je les ai pas encore, je vais les télécharger.
5: Ouais, on va remercier Sasa.
2: Et puis comme ça,
5: hop. Pour les photos. On remercie Sasa pour la technologie, on remercie Fifi pour la technologie. Parce que j'ai regardé comment ils mettent les fils. Je vous garantis, je me répète, mes très chers auditeurs, mes très chères auditrices, je me répète, mais si vous saviez comme c'est compliqué quand on ne connaît pas.
2: C'est pas si compliqué en fait.
5: Ouais, mais quand on connaît pas, hein, je parle.
2: Oui,
5: ça.
2: Mais c'est
5: pas compliqué non plus.
2: Bah si, quand on connaît pas, c'est toujours compliqué, mais là, en réalité, tu nous vois faire des trucs, mais c'est pas un truc, je veux dire, c'est pas comme... Comme construire un pont, par exemple.
5: Oui, tu vois. C'est encore plus compliqué. Oui, je suis d'accord avec toi.
2: Construire un pont, c'est quand même un truc.
5: Oui, ça c'est. Ouais.
2: C'est un peu plus simple que construire un pont. Alors voilà, les photos. Je les ouvre.
5: Et qu'est-ce qu'elle devient, la photographe? Elle va revenir? Non, on ne sait pas.
2: Écoute, en fait, ce matin, je me suis dit que j'avais pas du tout pensé à lui dire que c'était aujourd'hui. Parce que voilà, j'ai oublié. Et que je sais ce que je veux faire. Et que là, elle va passer son diplôme bientôt. Donc,
5: y a Kiki qui me met la tête dans le micro.
2: Et voilà quoi, tu vois. Donc je sais pas trop où elle en est. J'avoue que j'ai pas. Voilà, j'ai pas fait. J'étais sur le truc. Alors les photos. Donc les photos.
5: Merci Sasa qui me montre les photos. Oh la tête que j'ai. Oh là là. Oh ça fait drôle.
2: Est-ce que tu peux la décrire la photo?
5: Alors la photo, donc je suis avec le caouet vert. J'ai les cheveux marron doré. J'ai un sourire à faire tomber Caligula.
2: Carrément Caligula.
5: Je me prends pour une star. Regardez-moi ça. Je me voyais déjà en haut de l'affiche. Vous connaissez la chanson de Charles Aznavour. Et je me voyais déjà en haut de l'affiche. L'été au soleil. Ouais. Merci Sasa.
2: Alors il y en a d'autres. Je sais pas ce que c'est, je ne les ai pas là. Alors là, il y a l'escargot qui monte sur la clé USB.
5: Oh super! Sur la table, dis donc, carrément.
2: Sur le branchement USB qui nous permet de streamer.
5: On a un escargot, messieurs, dames. C'est dommage que vous ne voyez pas les photos. C'est trop joli, c'est trop mignon.
2: Une deuxième photo avec l'escargot. Ensuite, on a la table de mixage.
5: Waouh!
2: Vu de près. On n'a plus la photo. Ah! Ça, c'est GRCN avec LPTTCHN. Mm.
5: Sasa, très concentrée. Une vraie artiste aussi. Très concentrée, Sasa.
2: Ça, on sait pas trop.
5: Ça doit être...
2: C'est le comptoir du Vanilla
5: Café.
2: C'est
5: Yasmine, je crois, derrière, non? Mmh. Yasmine, je crois.
2: Ouais, c'est possible, ça lui ressemble. Mmh. Ça ressemble à ses mains.
5: Oui, c'est Yasmine.
2: Ensuite, on a...
5: On a un joli poussin.
2: On a...
5: On a un joli papotin. Ah, là, c'est joli.
2: Ah voilà, il y a CRLR qui était là, qui était passé. Et avec qui je parle, je lui tends le micro et elle raconte quelque chose. Je ne sais pas quoi, il faut réécouter l'émission. Bonjour. Il y a LPTTCHN qui dort.
5: Il y a Rami qui est concentré, qui regarde là.
2: Bon, elle dort là un peu. Hein.
5: Ah oui,
2: ah, regardez ça. DNS, GRCN, CRLR.
5: Fifi concentré sur son micro ici avec Sasa. Concentré, comment s'appelle ta collègue?
2: C'est CRLR.
5: CRLR, ouais, attendez.
2: NN,
5: c'est plus pratique.
2: NN,
5: merci.
2: C'est plus pratique.
5: Ouais, c'est plus facile.
2: Et voilà,
5: NN,
2: c'est fini.
5: Qui est là, qui est concentré.
2: Il y a toujours LBTTCHN qui est là sur la banquette. Qui est d'ailleurs là aujourd'hui.
5: Qui est très câline. C'est Rami, la petite chienne.
2: Voilà, LBTTCHN qui s'appelle désormais Jean-Pierre Bacry.
5: Ah, c'est plus Rami.
2: C'est Jean-Pierre Bacry.
5: D'accord.
2: Parfois.
5: Voilà. Pourquoi Jean-Pierre Bacry?
2: JPB. Bah, tu trouves pas, elle lui ressemble. Hein, JPB?
5: Elle est belle comme un joli cœur. C'est vrai qu'elle est belle. Comment on pourrait la décrire? Elle est marron, gris et blanc, c'est ça?
2: Bah, c'est quand même un poil. C'est un poil qui a une couleur indéfinie. Hein.
5: Oui.
2: Qui change de couleur quand les poils poussent.
5: Wow.
2: Parce que quand elle a le poil court, elle est plus foncée. Et plus les poils poussent, plus elle est claire.
5: Ah.
2: Donc déjà, c'est compliqué.
5: Oui. Oui, c'est vrai.
2: C'est une sorte de dégradé d'un marron clair vers le blanc gris. Pour les deux. Hein ? Ouais, c'est une couleur de Yorkshire, on va dire.
5: Voilà.
2: Je pense que c'est défini dans le catalogue des couleurs, il y a marqué Yorkshire, non ?
5: Oui.
2: Couleur Yorkshire. Oui.
5: Voilà, c'est joli. Elle est une belle petite robe.
2: Je vais retourner à l'ordinateur.
5: Oui, merci Sasa pour les photos.
2: Tac, je vais aller demander un petit truc à Kiki, à RSK. Voilà.
5: Est-ce que j'ai l'autorisation de chanter une chanson sans chanter comme une casserole?
2: Demande à Kiki.
5: Kiki, j'ai l'autorisation, tu es mon futur producteur. Ah voilà, c'est Fred le patron.
2: Demande à DNS.
5: Voilà. Ah oui, c'est Kiki le patron.
2: Bien sûr que tu peux chanter. Moi je dis oui.
5: Merci.
2: Moi,
5: alors
2: je dis oui.
5: Oui, on y va.
2: Tu sais quand tu veux, c'est toi qui...
5: Allez, c'est parti. Alors je vais vous chanter une très belle chanson de Lara Fabian. Oui, bah, je connais que les paroles de Lara Fabian. Il faudrait que je ramène mon texte, là, parce qu'il faut...
2: Alors, Lara Fabian, on l'a déjà chanté, non, Lara Fabian?
5: Oui, mais c'est pas grave, ça va réveiller les auditeurs et les auditrices. Okay. Et puis, on fera mieux la prochaine fois, je ramènerai mes partitions. avec les paroles, parce qu'il y a des très belles. J'ai une très belle chanson de Céline Dion, mais il faudrait que je ramène la partition. Je ramènerai la partition.
2: C'est laquelle de Céline Dion?
5: Ce n'était qu'un rêve.
2: Ah, mais on l'a déjà chantée celle-là aussi, non?
5: Ah, je me rappelle plus.
2: Je crois que tu avais ramené la partition une fois et tu l'avais chantée.
5: Allez, on y va, on se lance.
2: Je t'en prie, vas-y.
5: Merci, toi. Sasa. Alors, bien sûr qu'il existait quelques façons de nous quitter. Quelques éclats de verre auraient peut-être pu nous aider. Dans ce silence amer,

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0: c'est toi
1: qui a fait la choriste.
0: J'ai fait les chœurs.
1: Oui, t'as fait les chœurs. Voilà, bravo.
0: J'ai fait les chœurs.
1: Bravo, Sarah.
0: Mais donc ça, c'est la chanson que tu connais par cœur.
1: Voilà. J'en connais une, mais on l'a déjà chantée.
0: Ah oui.
1: Oui, vas-y.
0: Mais c'est qui? Mais attends, c'est son style, ça. C'est un style.
1: Kiki, ne me casse pas la baraque.
0: Et toi, tu connais quoi comme chanson par cœur?
1: Ah, viens chanter, Kiki.
0: Aucune? Ça, c'est pas vrai. Tu connais au moins La Souris Verte et Frère Jacques.
1: Oui.
0: Bah, t'as des enfants, tu... Plus de chansons pour les enfants, c'est fini. Salut, bonjour.
2: Bonjour, ça va?
0: Ça va.
1: Bon, mon futur producteur vient de me casser la baraque. Bon, écoutez,
0: il a souligné ton style. Je trouve que c'est différent.
1: Ah oui, d'accord. Donc Linda, elle a été trop dure. D'accord.
0: Non, c'est pas que t'as été trop dure. Ça dépend comment tu prends les choses.
1: Oui, oui.
0: Tu vois ce que je veux dire, ça,
1: oui.
0: Si tu te dis plutôt qu'il t'a cassé la baraque, qu'il a souligné ton style, c'est oui. Différent.
1: Oui, mais il a dit que j'oubliais la moitié des paroles.
0: Non. Non, il a dit qu'est-ce qu'il a dit exactement?
1: Bon, s'il
0: a dit que tu...
1: Oui. Bah, Kiki connaît bien Lara Fabian par cœur. Bravo, Kiki. On applaudit Kiki. Bravo, Kiki.
3: Bonjour, monsieur, dame.
1: Salut.
0: Salut, salut. Il y a FRD qui vient d'arriver avec un petit polo.
2: Avec un short, un polo.
0: Tu vas jouer au tennis, là, on est d'accord.
2: Ouais, à quelle heure?
0: C'est ça, hein.
4: Bonjour, monsieur.
0: Petite tenue LCST. À 9h. Ah oui, ça va, t'as le temps là du coup.
3: Oui, là, prendre un café et discuter.
0: Super.
2: Alors on peut dire que LPTT c'est la chaîne plus connue sous le nom de JNPRR BCR. A une robe, elle est de couleur fauve. Fauve bringé. Elle est de couleur fauve bringé. On pourrait dire bringé de gris. Mais bringer, ça sous-entend de toute façon de noir, ce qui est son cas. Donc voilà, LPTT CHN est de couleur fauve bringée.
0: Fauve bringée, ah c'est ça, tu... Et est-ce que toi...
2: Je me renseigne. J'appelle des spécialistes.
0: Bonjour, comment ça va?
2: Bonjour, comment va?
0: Comment va? Comment va?
2: Comment va cette nouvelle...
0: Comment va? Elle se fait les ongles. Elle se fait les ongles, voilà. Et est-ce que... Alors, LND, j'ai une question.
1: Oui.
0: Est-ce que tu sais improviser une chanson? Comme ça, inventer une mélodie et chanter une chanson en l'improvisant. Est-ce que tu sais faire ça?
1: Je sais pas, en fait. En fait, je sais pas.
0: Alors, il y a NN qui arrive, qui passe devant nous, qui nous fait un signe.
1: Elle va faire sa prise de sang.
0: Un peu, oui, mais justement, je voulais décrire le signe, pour qu'on joue au mime un petit peu. C'est fait. La chronique mime est foutue. Ah, salut, comment tu vas?
2: Voilà, elle est
0: Kiki, il faut pas dire tout ce qu'on voit. C'est pas mal ce que tu...
2: Faut pas dire tout ce qu'on voit.
0: Doucement, les chiens. Salut.
2: Déjà, faut croire tout ce qu'on voit. Faut pas croire tout ce qu'on voit.
0: Tu vas bien?
2: Mais est-ce qu'on peut dire tout ce qu'on voit? Ouais, on peut dire tout ce qu'on voit. C'est d'ailleurs ce qu'on va essayer de faire à la fin de l'émission. Ça va et toi? C'est toi.
0: Alors le sujet, c'est faut-il dire tout ce qu'on voit? Faut-il dire tout ce qu'on voit?
5: Il faudrait
0: dire tout ce qu'on voit.
2: Il faudrait dire tout ce qu'on voit.
5: Il faut avoir le courage de dire ça.
2: Ah, toi, t'étais pour la dilation automatique.
5: Ouais.
2: Ouais, mais c'est quand même un peu dangereux, quoi.
5: Pourquoi c'est dangereux?
2: Bah, déjà, faut être sûr de ce que t'as vu.
5: Non, non. Ça, c'est encore une fois, on se...
2: Faut être sûr de ce que t'as vu.
5: On abandonne certaines situations qui font qu'on ne peut plus vivre ensemble. Quand tu as quelqu'un qui jette quelque chose ou qui fait, tu l'avertis une fois ou deux, tu lui dis, bon, écoute, la prochaine fois, si tu veux, je vais avertir la police.
2: Ouais.
5: C'est comme ça se passe.
2: C'est
5: comme ça que ça se passe en Espagne, par exemple.
2: Non, mais bien sûr, il y a plein de situations où, effectivement, ce que tu vois, c'est bien ce que tu vois et tu peux le dire.
5: Ouais.
2: Ça, on est d'accord.
5: D'accord.
2: Mais ce n'est pas 100% du temps. Il y a des fois, tu vois, tu crois voir quelque chose, mais finalement, c'est autre chose que tu as vu. Donc, ouais. Si tu le dis, voilà.
5: Ah, d'accord.
2: Donc,
5: ah, vu comme ça,
2: alors,
5: d'accord.
2: Bah, ouais.
5: C'est moi, je suis toujours dans le vivre ensemble pour qu'on soit bien tous ensemble.
2: Ah non, bah oui, non, mais justement, mais pareil.
5: Le problème,
2: hein.
5: C'est qu'en France, on râle, mais on n'agit pas.
2: Ouais.
5: Je te garantis, hein. En Espagne, j'ai vu une scène où il y avait un voisin, je sais pas, il avait déconné dans la rue, il avait posé quelque chose et tout, et son voisin
2: il est parti
5: voir.
2: Micro.
5: Et il lui a dit, non, ne fais pas ça, et puis je sais pas ce qui s'est passé entre eux et tout. Et il a dit, la prochaine fois, j'irai voir la police pour leur dire. Et donc chacun, bon, c'est pas des petites choses, et ça règle les choses en fin de compte. Parce que si tu laisses faire, si tu râles et que tu n'agis pas, donc il faudrait qu'on ait un peu de cojones en France.
2: Ok. Ça va et toi?
0: C'est
2: la Bourgogne.
3: Oui, toi, tu vas bien?
2: Bah dis donc.
0: Alors donc c'est FRNCK.
2: Tu peux revendre ta maison à Formentera.
0: Qui est vraiment très bronzé quoi. Il est tout à fait bronzé, non?
1: Oui. Oui.
0: C'est bonne couleur, des bonnes couleurs. Dans Bourgogne, on prend des couleurs.
1: Oui.
0: Et ouais. En Bourgogne, on prend des couleurs. Ce week-end, t'étais ce week-end?
3: Je suis passé le week-end au bord de la piscine.
0: Mais je crois qu'il faisait plus chaud. Enfin, moi, j'étais en j'étais dans le pays de la Loire. C'était pas en Bretagne. Et il faisait vachement plus chaud qu'ici, en fait. Alors là-bas, en Bourgogne, il fait. Attends, je vais.
2: Mais là-bas, c'est pas.
0: Là-bas.
2: C'est pas ici.
0: Ah oui, il y a plus d'air, c'est pas pareil. Bah oui, forcément, il y a des arbres.
2: Comme on dit, là-bas, c'est pas ici.
0: Salut.
2: Ça, belle chemise.
0: Ouais. Ça va et toi? Alors, un pantalon.
2: Belle chemise.
0: Un pantalon
2: fleurs,
0: arrive.
2: Pantalon.
0: Pendant que trois shorts se sont installés pour boire un café.
4: J'ai chanté la Rafa bien sans planter. Larry, j'ai chanté la Rafa bien sans planter. T'as raté ça.
0: Juste avant que t'arrives.
2: Sable charbonné, masqué et blanc.
0: Je t'aime.
2: Fauve bringé, envahi de blanc. Fauve charbonné, fortement envahi de blanc. Si l'on préfère, blanc marqué de fauve charbonné.
1: Alors, Sasa, pour répondre à ta question, tu m'as posé une colle, en fait, parce que je ne sais pas si je suis capable d'inventer des paroles.
0: Mais même sans inventer des paroles, tu peux juste faire des phonèmes, tu vois. Des la, beau, carré, calatata.
1: Toi, tu sais le faire.
0: Ben, moi, je sais le faire parce que quand dans mon... en ce moment, mon exercice de chant, parce que je prends des cours de chant, c'est de faire ça.
1: Ah bah c'est génial, ça.
0: Voilà, c'est pour ça que je te pose la question.
1: Tu veux qu'on fasse un essai en direct?
0: Bah, ce qui est compliqué, c'est de le faire à plusieurs, mais on peut essayer.
1: Alors fais-le toi toute seule.
0: Ah, non, je fais pas ça toute seule. Je dis c'est compliqué à plusieurs, mais...
1: Moi, je fais la chorale. Je fais le chœur. Mais les chœurs.
0: Les
1: chœurs, voilà,
0: les cœurs.
1: Vas-y.
0: Non, mais moi, je t'ai posé une colle à toi, hein. Je me suis pas posé une colle à moi-même.
1: Non, j'ai compris.
0: Je me fais retourner la colle.
1: Oui, t'as raison. T'as raison, ça.
0: Retournement de colle.
1: Oui. Non, mais est-ce que je pourrais essayer en direct, voir?
0: Ah, vas-y, essaye. C'était ça la colle. Je te demandais si tu voulais essayer. Vas-y, je t'en prie. Essaye.
1: Alors, qu'est-ce que je pourrais essayer? Qu'est-ce que je pourrais faire? Alors, vas-y.
0: Tu peux faire des trucs comme se loquer dans les bois. Tu vois?
1: Se promener dans les bois. Main dans la main, se promener dans les bois, en regardant le ciel et les étoiles. La nuit, c'est les étoiles, et l'après-midi, c'est les fleurs que l'on respire. C'est les fleurs que l'on respire, et que l'on cueille avec passion. Avec amour, on rêve On rêve sous les étoiles. On rêve sous les étoiles.
4: Bravo, ça
0: bah bravo, tu vois.
1: Les cœurs.
0: Tu vois, c'est pas si compliqué.
1: Ouais, mais il faut avoir l'imagination, tu as raison.
0: Mais tu peux aussi juste penser à rien et laisser les mots venir. T'es pas obligé de penser à la phrase qui vient. Tu peux juste laisser tes mots venir et oui. ça fait des phrases, même si ça veut rien dire.
1: Ouais.
0: D'ailleurs,
1: bravo,
0: tu sais,
1: ça.
0: La plupart des chansons, ça veut rien dire.
1: Exact. Ouais, exact.
0: Ouais. Quand tu regardes les paroles, tu te dis, ouais. Mais qu'est-ce que c'est que ça ?
2: En général, la poésie, ça veut rien dire.
0: En général, quoi ?
2: La poésie, ça veut rien dire.
0: En général, ça veut rien dire.
2: Hein ? Qu'est-ce que
0: voilà.
2: C'est
0: que ces
2: c'est
0: gens ?
2: Qu'est-ce que c'est que ces âneries ?
0: Enfin, c'est pas vraiment que ça veut rien dire, ça veut toujours dire quelque chose, mais c'est pas des phrases qu'on fait dans la vraie vie.
1: C'est-à-dire, tu peux, la poésie, tu peux envoyer un message d'amour à quelqu'un que tu aimes, par exemple.
0: Par exemple.
1: Hein, la chanson, c'est pareil, je crois, non ? La chanson, tu peux aussi envoyer des messages.
2: Qui filment des passages à niveau.
0: Bah, par exemple, tu veux dire Lara Fabian, quoi.
1: Lara Fabian et France Gall.
2: Tous les passages à niveau.
1: Une très belle chanson de France Gall aussi,
2: de
1: qui disait
0: c'est laquelle la chanson,
2: par exemple, ou en décembre 2021.
0: Non, tu penses à Résiste ?
2: Il compile tout
1: non,
2: ça.
1: France Gall.
0: Ah oui, Résiste, c'est la chanson. Là. Des France branches Gall. C'est quoi des branches ?
1: Il y a des branches, tout. Des branches, tout. Revenons à nous. Mais il faudrait les paroles. Voilà, là, j'ai pas les paroles. Je peux pas me lancer comme ça. J'ai juste chanté le refrain.
0: Très bien. Je connais pas bien cette chanson.
1: Elle est très belle. Tu devrais regarde si tu la trouves sur ton ordinateur. Elle est très jolie. Tu as trouvé les paroles. Tu vas voir. Elle est très belle. C'est une très très belle chanson de France Gall. Des branches. Vas-y, regarde.
0: Alors...
1: Merci Sassa de regarder.
0: Attends, il faut les paroles. Vous chantez ?
1: Ah oui, elle est belle celle-là. J'ai oublié de lui.
0: Ça c'est pas un problème.
2: J'ai oublié de lui.
1: J'ai oublié de lui.
6: Elle est belle cette chanson.
1: Ouais.
6: Parce que je connaissais pas les paroles.
1: Oui.
0: À force de mourir, à force de tout toujours.
6: Ouais.
0: Regarde, à force de briser.
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0: Attends, je peux te faire zoom. Dans
1: ah
0: mes
1: oui,
0: mains,
1: bravo les... Fifi.
0: Ah là, mince. T'arrives à lire ou pas ? Je peux faire zoom.
6: Ouais. Ça y est, je lis bien là. Alors attends.
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0: Merci. Merci. Carrément, bravo.
1: Enfin une matinale, tu vois, qui prend en compte les gens et qui chante. Non, merci beaucoup.
0: Bah ouais, c'est trop chouette. T'avais jamais
1: t'en
0: chanté.
1: T'en as une autre
0: pour nous. Mais tu nous avais jamais fait une chanson à la radio.
1: T'en as une autre.
0: C'est ça.
1: T'en as une autre. Un petit Cool and the Gang ou un truc comme ça.
0: Ah oui, en anglais.
2: Comment elle s'appelle, celle avec Michael Jackson et toute la troupe là, quand ils ont fait
0: We Are the World, ouais. C'est celle-là que t'aimes bien?
2: J'aime bien cette chanson.
0: We Are the World, We Are the People.
2: We Are the World.
3: Ah ouais, elle est belle. Ouais, c'est vrai, elle est belle.
0: No, we don't love. No, wrong. Non,
3: là, il faut les paroles. C'est pas ça, les paroles.
0: Alors, il faut les paroles.
3: Mais elle est très belle. Elle est très belle.
2: J'ai adoré. C'était en quelle année, cette chanson, d'ailleurs?
0: Est-ce qu'ils le disent là-dessus? 85, apparemment.
2: 85.
4: Alors, une chanson de France Gall, le temps qu'elle trouve, ça, ça.
0: Ah non, mais
4: juste un petit refrain, c'est
0: en train de trouver.
4: Moi je tiens mon rêve, moi je tiens. Ah, ça y est, elle a trouvé, ça, ça. Elle a trouvé.
0: C'est DNS qui fait des trucs, tiens. Hop.
2: Ah. Eh ouais, j'ai.
3: Ça y est, il y a les paroles là.
2: Ça y est, il y a tout
3: le monde de match.
2: On y va?
3: Moi, je fais le refrain.
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4: Allez, chante, Sasa.
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2: Ah, c'est long.
1: Nanana.
3: Bravo, la vie. Bravo, ça sonne.
2: Voilà.
4: Bravo, la vie, dis donc. C'était bien chanté. C'était beau.
2: Une fois que quelqu'un chante bien, mais non, mais je vois bien que vous, chante pas bien.
1: Merci, merci
2: là,
1: beaucoup.
2: Avec vous, c'est le 7 décembre 2025. Et un train arrive. Et il faut savoir prendre le train qui passe.
1: Tu veux
2: monter dans le train en marche, changer de train quand il faut. Il faut savoir. Je te parle. Je parle. Ah, encore. On n'a rien à se dire.
1: Ah. Bon.
2: On a décidé d'avoir rien à dire.
4: Pourquoi veux-tu qu'il me parle? Est-ce que tu veux que je cherche quelque chose ou...
1: Oui, France Gall, par exemple, Desbranche, tu vas voir, elle est très jolie cette chanson.
2: C'est une matinale spéciale Hit
1: Parade.
2: Desbranche,
1: France Gall, c'est Desbranche.
2: Voilà, vous êtes en direct du Hit Parade. Et bientôt, c'est RM qui va nous chanter un truc.
1: Ah oui, que me chante. Alors, vas-y, chante là.
2: Que me chantait ma maman.
1: Moi, je suis sans mon pouce. C'est vrai? Allez, faire
2: deux.
1: Ah, il connaît les paroles. Il veut pas chanter. T'as chanté quoi, là-haut?
2: Qui a dit j'adore chanter?
1: Laquelle? Ah oui! Ah oui! La balade des gens heureux. Je viens vous chanter la balade des gens heureux.
3: Aide-moi, Larry, chante, aide-moi. Elle va mettre les paroles quand elle aura trouvé.
1: Alors, les paroles de la balade des gens heureux de Gérard Lenormand.
3: Voilà, elle va nous trouver les paroles, ça.
1: Chant de France. Toi, la star, descend de ton estrade, tu nous verras mieux. Je viens vous chanter la balade des gens heureux.
5: Il y a des gens qui écoutent, hein, qui nous disent c'est super, on a... Ouais. T'arrives à lire ou pas là?
3: Allez, vas-y, Larry.
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1: la balade des gens heureux.
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1: Ouais. Oui, c'est ça. Toi qui as planté un arbre.
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